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0: le gros qui se barre avec le pull bleu, là. Suis, le, non, l'autre, la, suis... Bon, tant pis.
1: Oui, je sais, j'ai l'air un peu con. Non, mais l'uniforme, il est pour beaucoup, hein. Non, parce que ma femme me dit toujours, t'as signé sans réfléchir. Alors... Eh, j'ai demandé aux autres, ils ont fait pareil, hein. Si on avait réfléchi, on n'aurait pas signé, faut pas nous prendre pour des cons, quand même. Remarquez, on rentre pas comme ça, la police, hein. Il y a les examens et tout, on passe devant les psychiatres, hein. Moi, je suis passé devant un, il m'a dit, combien j'ai de doigts? Alors, il y a les examens, hein. J'ai dit, je sais pas, 15. Il m'a dit, bon, signez-la, 15 ans. J'ai eu du bol, hein, parce que j'ai dit ça au hasard. J'aurais pu avoir tout faux, hein. Eh, hey, c'est bien l'uniforme, c'est pour draguer.
2: Les gossesses.
1: Hop là-bas, la blonde avec le gosse au pied. Oui, vous avez au papier, je suis de la police. Voyons voir. Ginette. Ah, ah, ah. Joli nom, Ginette. Ah, ah, ah. C'est votre petit frère, hein? Votre fils. Bon, circulez. Non, là, c'est un mauvais exemple, mais d'habitude, ça marche. Mais la police, c'est trop ingrat comme métier. C'est vrai, c'est ingrat, la police. Parce que, par exemple, parce que je vois, parce que les gens, ils nous aiment pas. C'est con, hein, parce que nous, on est là pour les protéger, hein. Eh ben, remarquez, les gens, plus il y a de flics autour d'eux, plus ils ont peur. C'est flagrant, c'est dans les manifs. Les gens, ils ont peur, hein. Parce que nous, on est là, bon, et on est obligé de taper, hein. On le fait pas pour le plaisir, hein. On est obligé, hein. Puis en plus, on est obligé de faire grave, parce que il y a les fils dégradés, ils ont les cheveux longs, on les reconnaît pas, hein. Et puis, il y a les appariteurs, c'est les mecs payés par la police en civil. Ils cassent les carreaux, après on dit que c'est les étudiants, tout ça, alors on est obligé de faire vachement grave, hein. Eh ben dis, tu vois pas qu'on t'apprête la gueule d'un flic, et... Oh la vache, c'est la crise! Et une fois, c'est arrivé, on a tapé sur un flic. Oh la crise! Ils ont dit que c'était une bavure! T'aurais vu la gueule de la bavure! Moi, ça m'a passé l'envie de baver, hein! Ah, je bafouille maintenant, impeccable! Non, mais on est une bande de jeunes, on se fend la gueule. Tu vois, parce que par exemple, il y a les gens, ils disent « La police, c'est un refuge pour les alcooliques qu'on n'a pas voulu à la SNCF et au PTT. » Eh ben, je vais vous dire franchement, c'est exagéré. Parce que moi, je vois, hein, je suis pas dans un gros commissariat, mais je vois rien qu'au commissariat que je suis, il y en a au moins, que je dise pas de bêtises, il y en a au moins 4 qui boivent pas. Ah bah c'est comme dans tous les troupeaux, hein. Il y a des brebis galeuses. Nous on a Robert, le grand. L'autre jour il arrive, il gueulait. J'en ai eu un, j'en ai eu un. Il avait arrêté un mec pour état d'ivresse qui était plus bourré que lui. Vachement rare. Faut dire que le mec il en tenait une belle. Il l'avait ramené, il était sympa. Raymond il s'appelait cheveux courts, moustache, charcutier, sympa. On y a payé le coup et tout. Alors, Robert, il disait, mais faut parler à ce côté-là, quand alors, l'autre, il disait, ben justement, je me dépêche de rater parce que, vu que je suis là, je suis, je risquerai d'avoir un accident. Après, ils ont fait un concours de ballons, il dit, t'aurais vu la gueule des ballons. Ouais. Il y avait des couleurs, c'était même pas marqué dans le manuel. C'est Robert qui a gagné. Ah non, mais il est balèze au ballon, hein. Il s'entraîne. Oh, on se fend la gueule. L'autre jour, il y a un biknit, il vient pour changer une carte d'identité. Alors Robert, il dit, parce que Robert, il déconne tout le temps. Alors Robert, il dit,
0: Hey, tu me donneras l'adresse de ton coiffeur. On y a cassé la gueule, on s'est marré. Oh. Ah non, mais on fait gaffe, hein. On tape avec le plat de la main comme ça dans les côtes. Alors ça fait vachement mal, mais ça fait pas de traces. Ah non, parce qu'on n'a pas le droit aux traces. Parce que les mecs, quand ils ont des traces, ils, pareil, peuvent porter plainte. Marqué, faudrait qu'ils viennent au commissariat, hein, pour porter plainte. Je les plains, les mecs. Non, dans l'ensemble, ils viennent pas, on n'a pas à se plaindre. Alors après, on l'avait attaché à la grille, alors Robert a été chercher sa tondeuse, parce que Robert a une tondeuse. Mais ça, c'est à lui, hein, c'est pas fourni. Alors, l'autre, il a les mics. Non, il a pas coupé, parce qu'une fois, il y en avait un, il avait coupé les cheveux d'un bicnit. Eh ben, il a eu un avertissement, hein. Ah non, mais on rigole pas avec ces trucs-là. Parce que, au bout de 30 avertissements, on peut avoir un blâme. Et au bout de 30 blâmes, on passe devant un conseil de discipline, on peut être dégradé. Robert, il est pas gradé, lui, alors. Eh, hey, c'est un métier où on en voit quand même des drôles. Tiens, l'autre jour, j'étais de faction à une intersection affectée à la surveillance des usagers. En clair, je bulais un carrefour. Il arrive un mec qui tournait autour de moi avec un papelard, on aurait dit qu'il cherchait une rue ou quelque chose. Il n'osait pas s'adresser à moi, on aurait dit qu'il avait peur. Vous voyez, genre un type louche, un peu basané, vous voyez. Parce que nous, on nous apprend à reconnaître les mecs louches. Hein. Attention. Celui-là, si vous voulez, n'était pas franchement louche, mais était franchement basané. Hein. Alors, je disais rien, il s'approche, il tourne. Et puis alors, je sentais qu'il osait pas. Et il venait, mais il y venait tout doucement, vous voyez. C'était le genre de mec patibulaire, tu vois, mais presque. Hein? Finalement, il s'amène et puis il me dit « Pardon, monsieur agent, s'il vous plaît. Excusez-moi, s'il vous plaît. Est-ce qu'il vous plaît, vous m'indiquez à que celui-là qu'il est le commissariat de police le plus proche, s'il vous plaît. Excusez-moi, parce que j'ai part de mon papier d'identité. Je dois en faire une déclaration, s'il vous plaît, excusez-moi. » Je me suis dit, toi, mon petit gars, t'as pas la conscience tranquille. J'ai dit, ouais, vous avez au papier. Il les avait pas, ils ont seulement emmené au commissariat. Oh.

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1: T'as fini de m'emmerder.

j'ai fait connaissance d'un groupe d'amis vivant en communauté dans le même lit. Comme je ne buvais pas, je ne me droguais pas et n'avais aucun complexe, je crois qu'ils en sont restés

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Et oui, c'est parti. Bonjour à toutes, bonjour à tous. Jean-Claude au microphone pour vous distiller 30 minutes de musique légère, divertissante, en tout cas instrumentale. C'est Escapade en stéréo tous les dimanches à 8h30 sur Radio Mercure, rediffusée le mardi à 14h. Aujourd'hui, on espère vous faire plaisir. En tout cas, moi, je vais me faire plaisir. Ce ne sera pas un plaisir solitaire, je l'espère. En tout cas, j'en suis même persuadé. Nous allons écouter un petit peu de synthétiseur aujourd'hui. De la musique électronique avec notamment Didier Marouani, Mike Oldfield. On reviendra sur Mike Oldfield cette semaine. Et puis, si on a le temps, on passera également du Georges Jouvin. Rien à voir, mais c'est quand même un instrument mécanique que la trompette, puisque c'est des pistons qui s'enfoncent et qui jouent de la musique quand on souffle dedans. En parlant de musique mécanique, eh bien on commence tout de suite cette émission avec deux extraits. Un premier extrait d'orgue de Barbarie. Sur les vagues, c'est une collection Paul Hénouard.

Si ce n'était pas un énorme orgue que nous vient d'entendre, on pourrait dire que c'était Paul Hénard qui tournait la manivelle. Non, ce n'était pas cela, puisque tout est mécanique, c'est un automatophone. C'est ça, c'est le principe des orgues de Barbarie, un instrument de musique mécanique qui englobe tous les instruments destinés à produire de la musique par des procédés mécaniques, les onomatophones, comme d'ailleurs le Lekkerkerker de Karl Frey qui nous interprète ici « J'ai rêvé de vous ».

La belle époque des orgues mécaniques. C'était un enregistrement vinyle restauré de 1979, qui a été réédité d'ailleurs en 1994, qui regroupe quelques grands succès, quelques grands thèmes composés par Karl Frey sur l'orgue de Barbarie Lecker Kercher. Et à présent, on continue cette escapade stéréophonique avec Mike Oldfield, qu'on avait découvert dans Tubular Bells la semaine dernière, mais sans cloche tubulaire. Eh bien, je vous propose d'écouter un extrait d'un titre qui s'appelle The Bell, où le collaborateur de Mike Oldfield qui s'appelle Viv Stanshall cite les noms des instruments qui accompagnent ce thème, et on finira avec la cloche tubulaire. Pour le moment, c'est le grand piano. Chaque reprise du thème sera présentée par l'interprète. Et on finira en apothéose avec la cloche tubulaire.

Les cloches tubulaires et la guitare de Mike Oldfield dans Escapade en stéréo. Ça vous avait manqué la semaine dernière, on vous avait passé Tubular Bells, un extrait de la musique du film L'Exorciste, mais sans les cloches tubulaires. Eh bien, là, on a pu les entendre dans un autre thème composé par Mike Oldfield, qui est un habitué désormais de la programmation d'Escapade en stéréo. Tout comme également Didier Marouani, alias Ekama, qu'on avait passé également la semaine dernière, qu'on avait présenté sous son pseudo Ekama, mais ce n'est autre que le concepteur et le créateur du groupe Space, le groupe français de musique électronique des années 70. On écoute quelques extraits de ses travaux. Didier Marouani, ici, dans un premier titre.

Un très beau titre extrait de la discographie de Didier Marouani. Didier Marouani, qui est le fondateur du groupe Space. En 1977, il a travaillé pour de nombreux musiciens, que ce soit Johnny Hallyday, Claude François, Joe Dassin. Il travaillera également de concert avec un des pionniers du synthétiseur, Roland Romanelli, qui, je crois de mémoire, est également accordéoniste. Et avec le batteur Joe Hammer, il constituera la formation Space, avec plusieurs millions d'albums vendus dans le monde entier. Le fameux Magic Fly qu'on a déjà entendu sur cette antenne, qui sera numéro 1 des hit parades dans de nombreux pays à travers le monde. Et voici un extrait de cet album. Fasten Seatbelt, attachez vos ceintures.

le synth-pop à la française Didier Marouani dans Escapade en stéréo. On termine cette petite présentation de Didier Marouani avec un autre extrait d'un dernier album sorti en 2011, un petit peu plus récent que les autres. Voici Back to the Future. Extrait de l'album From Earth to Mars.

Voilà, j'espère que je ne vous ai pas perdu pendant ces quelques minutes de musique synthétique. Le synthétiseur dans Escapade en stéréo, c'est un des instruments qui est couramment diffusé. Et c'est, ici, c'était Didier Marouani, extrait de l'album De la Terre à Mars, en français, Back to the Future. Et nous terminons cette émission de manière plus traditionnelle avec notre trompettiste français, Georges Jouvin. Voici Shuffle Trumpet.

Shuffle Trumpet par Georges Jouvin pour presque terminer cette escapade en stéréo, en trompette. J'allais pas dire en fanfare, mais en trompette quand même. Georges Jouvin qui se prend un petit peu à juste titre pour Herbal Peart, que nous allons retrouver pour vraiment clôturer cette escapade avec un autre shuffle, Mexican Shuffle, Herbal Peart et les Tijuana Brass. On se retrouve la semaine prochaine pour d'autres musiques instrumentales et l'émission est également disponible sur l'application Mercuroplay. À très bientôt à toutes et à tous.

Eh bien, bonjour à toutes et à tous. Claude et Marcel avec vous pour 2 heures dans l'émission d'Accordéon. Vous, Accordéon, de 17h à 19h. Et bien sûr, rediffusé le dimanche matin de 9h à 11h. Nous sommes heureux d'être en votre compagnie pour le bonheur de l'accordéon et des auditeurs. On va commencer cette émission, bien sûr, avec l'accordéon. Et c'est tout simplement quand on est en Espagne, c'est un paso doble. C'est avec Alain Musiquini.

Voilà, après donc ce passage, nous allons passer à la valse. C'est tout simplement ma Jacqueline. C'est une valse avec Christian Cauchy.

Et on va tout de suite danser la tarentelle. Mais oui, ou l'écouter, hein, si vous voulez. C'est avec Mathieu Tsens.

Eh bien, on va se faire un petit Fox. Ouais, c'est magnifique. Et c'est interprété par Michel Plessier.

Eh bien, là, vous voulez faire un petit tour à la, sur la Côte d'Opale, d'accord? C'est la Java de la Côte d'Opale. Ah bon? On ne peut pas aller se baigner, alors. Et c'est avec Patrick Tullier.

Eh bien là, on réunit les copains et on va aller organiser le bal. Mais oui, c'est le bal des copains. C'est une marche, c'est avec Daniel Girard.

Eh bien là, on va danser une petite polka, la clarinette polka, et celle-ci, vous la connaissez, puisque nous, on connaît bien la cordoniste. Bien sûr, c'est David Frévier.

Alors maintenant, c'est Franche Charleston avec Guy Denis.

0: Alors là, je vais passer la parole à Claude pour ses dédicaces, bien sûr. Alors, voilà, t'es prête? C'est parti.
1: Et oui, c'est l'accordéon qui arrive à nouveau dans vos chaumières grâce à Radio Mercure pour vous apporter beaucoup de bonheur. C'est parti donc avec un passo. Jacqueline et Michel de Ponchon, voici votre passo que vous aimez écouter toutes les semaines. La bise.
0: Hola, taureau. Eh bien oui, c'est un passo avec Denis Samba.

0: Visa Bernadette et Marcel de Tillet, pensons bien à vous, en espérant bientôt se voir.
1: La Dame de Rochefort, c'est une valse avec Laurent.

0: Pour Huguette et Pierre, voici un slow. Bisette à vous deux.
1: C'est Viens danser dans mes bras. Ah là, c'est autre chose. C'est avec Michel Caressier.

0: Thérèse et André, en piste pour cette tarentelle. Un bon week-end à vous deux, la bise.
1: Eh bien là, c'est une tarentelle nationale que je vous offre. C'est une tarentelle donc avec Emmanuel Roland.

0: pour Reine, Jean-Marie, Orger, Françoise et Gérard. La bise en pense bien à vous.
1: Eh bien, j'espère que vous êtes prêts, parce que nous partons avec le bateau de Tahiti. C'est un bailleur avec Nicolas Grandfils.

0: Alors, vite en piste, les fans de Benoît pour danser ce cirque à qui la bise à tous.
1: Eh bien, c'est Vino Griego. C'est un sirtaki avec...

0: Bon week-end, Simone et Daniel. En écoutant Radio Mercure, nous vous espérons en forme tous les deux. On ne vous oublie pas. Bisous.
1: Eh bien, c'est Fox et Musette, voyez, avec tout ça, vous pouvez vous amuser. C'est un Foxtrot avec Damien Berezinski.

0: Les fans de Milésie, c'est parti avec ce meringue pour bien commencer la semaine sur Radio Mercure.
1: Eh bien, c'est le meringue. Alors, c'est avec Roberto Milésie.

0: Bise à la petite Jeannine de Noailles, nous pensons bien à vous, en espérant que la forme est toujours au top.
1: Eh bien là, je vous offre un petit medley de Java. C'est Henri Capdeville.

0: Claudine et Jean-Claude de La Bosse, nous vous faisons un petit coucou de Radio Mercure. Pensons bien à vous, en vous espérant en forme tous les deux, sans oublier la bise.
1: Eh bien, moi, j'aime la France qui danse. Ben oui, moi aussi. Et c'est avec Mick Brian.

0: Claude et Antoine, à Charleston, rien de tel pour retrouver la fin et chasser tous vos soucis. Bisette à vous.
1: Eh bien là, j'ai encore un petit medley, mais c'est un petit medley de Charleston que je vous offre. C'est avec Yves Lenaire.

0: pour Laurent, le roi du Sirtaki, alors en piste pour le danser.
1: Eh bien, c'est le Scottish des Agriers, donc c'est le Scottish avec Pierre-André.

0: Marie-Rose et Véro, un coucou bien sympa du Radio Mercure, nous vous faisons la bise.
1: Eh bien là, c'est Michel Prouveau qu'on va écouter avec un fox. Et le titre de ce morceau, j'ai la gratte. Ah bon, ben on va le gratter.

0: Bisette à toi, Nadine de Varlui, toujours fidèle à Radio Mercure. Nous pensons beaucoup à toi.
1: Eh bien, j'ai la danse du Lotis. C'est avec Jérôme Richard.

0: Blandine et Didier ont piste pour ce passo, rien de tel pour vos gambettes, la bise de Nelly et Robert.
1: Eh bien, c'est Miss Castagnette que je vous propose. C'est un passo avec Delphine.

0: Florienne et Gégé, c'est parti pour la bosse. Rien de tel pour garder vos 20 ans. Bisous.
1: Eh bien, c'est la guinguette à Michel. D'accord. C'est une valse avec Erika.

0: pour toi, Belka, qui aime tant ce tango, sans oublier ta douce Joël. Bisous et un clin d'œil à tous les fans de Fritz.
1: Et bien maintenant, c'est Violetta que je vous propose. C'est un tango. Et c'est avec Guy et Robert Fritz.

0: Béatrice et Robert, la bise à vous. Que ce week-end ne soit que du bonheur pour vous deux.
1: Eh bien là, c'est In Via Napoli. C'est une tarentelle. C'est avec Thierry Coudray.

0: pour tous les amateurs de galop, donc en piste pour le danser.
1: Eh bien oui, si vous aimez faire un galop, c'est l'occasion rêvée. Alors on y va à fond la caisse, bien sûr. C'est avec Stéphane Courtornou. Alors lui, c'est un champion pour cela.

Alors maintenant, c'est un foxtrot avec bicycle fox. Bien, c'est avec Denis Samba.

Eh bien, nous sommes arrivés à la fin de cette émission. Nous allons terminer avec une marche, et c'est tout simplement Valencia avec Jean-Marc Torchi.

l'émission étant terminée, Claude se joint à moi pour vous souhaiter une bonne semaine. Vous retrouverez la rediffusion dimanche matin de 9h à 11h. C'est pas trop tôt, hein. Quant à nous, vous nous retrouvez tous les samedis de 13h30 à 15h30 pour l'émission de chansons d'hier et d'aujourd'hui. Merci à Jean-Claude pour sa participation à cette émission. Une bonne écoute sur les 93 FM de Radio Mercure. Nous souhaitons bien sûr un bon week-end et nous vous disons

Eh bien bonjour à toutes et à tous, comme tous les samedis, eh bien de 13h30 à 15h30, voilà, Marcel en votre compagnie avec l'émission de chansons d'hier et d'aujourd'hui. Je tenais à vous remercier de votre fidélité à cette émission sur les 93 FM de Radio Mercure. Et nous allons remonter ensemble le temps agréablement avec ces chansons pendant ces 2 heures. Des chansons que l'on aime bien écouter, dont certaines ont toujours autant de succès. Mais oui, la preuve, je les fredonne. Vous verrez un jour, je vous les fredonne à l'émission. Bien! Bon, on va se mettre au travail, comme vous voulez bien. Mais oui, c'est l'équipe qui demande quand est-ce qu'on repasse la deuxième couche. Eh bien, on la passe tout de suite. Allez, c'est parti avec la bande à Basile.

Et voilà, la deuxième couche, elle est encore passée. Hein. Bien le temps des fleurs, là c'est plus gentil bien sûr, c'est avec Dalida.

C'est un sacré Charlemagne. Bien, alors maintenant, qu'est-ce que je vous propose? Ah bien, là, ça change tout. C'est la force des femmes. Mais vous allez voir que les femmes sont plus fortes que les hommes. C'est avec Franck Michael.

0: mettre en...
1: Alors là, c'est Sabine... Je cherche pour elle. Si, Sabine Paturel, c'est bien ça. Qui nous raconte ses bêtises ?

Eh oui, pour faire des bêtises, elle est forte. Hein. Bien, alors là, c'est Demis Roussos que l'on va écouter avec On écrit sur les murs.

Et voilà, donc maintenant ça va être un petit morceau d'accordéon, mais oui, c'est avec Fabrice Peluso qui nous interprète la marche des accordéonistes lyonnais.

Voilà pour ce petit morceau d'accordéon. Et bien là, on revient à la chanson avec Claude Julien qui, lui, nous interprète La vie est comme une rivière.

Bien maintenant, c'est Séverine Pierrot qui est malade d'un garçon. Ah, là c'est un problème. Mais on va tout de suite l'envoyer au médecin.

Mais faut pas se démoraliser, ça va s'arranger. Bien, alors maintenant, c'est Paris, c'est trop loin de la mer. C'est ce que nous signalait François Deguette.

Et voilà, donc maintenant c'est un petit morceau musical que je vous propose. C'est interprété par la vaillante Chobande. Et il nous interprète un petit medley des chansons de Joe Dassin. Mais là c'est musical et c'est Chobande, il est de Saint-Quentin dans l'Aisne. Enfin, j'espère que ça existe encore.

0: Maintenant, eh bien, on détend un petit peu, quelques minutes. Eh bien, c'est avec Fernand Reynaud qui, lui, nous parle de la chatte de sa sœur.
1: Bonjour, monsieur le boucher. Je voudrais du mou pour mon chat. Moi, qui sais pas tellement pour mon chat, c'est plutôt le chat à ma sœur. Moi, je sais pas si c'est un chat ou une chatte qu'elle a ma sœur. Je crois que c'est une chatte qui a été castrée. Enfin, je sais que ça fait miaou. Je voudrais du mou pour la chatte à ma sœur.
2: Attends, je m'excuse, alors, coïncidence, ce matin, j'ai plus de mou.
1: Oh, ben... Qu'est-ce que je vais refiler à la chatte à ma sœur? Est-ce que vous avez du cœur? Dans vos abats? Dans vos abats, vous n'avez pas du cœur?
2: J'ai du cœur.
1: Montrez-moi votre cœur. Il est mou.
2: Eh bien, comme ça, vous serez content. Vous vouliez du mou, il n'y en a pas. Vous avez du cœur et en plus, il est mou.
1: Ah oui, mais du cœur mou comme ça, quand même. Je sais pas si c'est bien simple, surtout pour une chatte. C'est la chatte à ma sœur, alors... Il faut pas n'importe quel mou. Faudrait peut-être du cœur dur. Qu'est-ce que vous avez d'autre?
2: Bien, j'ai des pieds de veau.
1: Montrez-moi vos pieds de veau. Oh ben, dites donc, faut les préparer, faut les gratter. Hein, vos pieds de veau. Faut les brûler, puis les gratter.
2: Ah ben, comme tous les pieds de veau, quoi. Des pieds. Faut les préparer, quoi.
1: Oh ben, dites donc.
2: Ben, pour une chatte.
1: Oh ben, dites donc. La chatte à ma sœur, ça supporte pas n'importe quoi, non? Surtout des pieds qu'il faut gratter comme ça. Ça peut la traumatiser, d'un seul coup. C'est que c'est sensible, ces petits machins-là. Très susceptible. Qu'est-ce que vous avez d'autre?
2: J'ai une belle tête de veau.
1: Vous avez une tête de veau?
2: Une tête de veau.
1: Montrez-la moi. Elle est naze.
2: Elle est naze, ma tête de veau. Attention, elle est de ce matin, alors oui.
1: Non, ben ça fait rien. Je pourrais pas donner une tête de veau comme ça, la chatte à ma sœur.
2: Mais vous avez qu'à lui donner du rhum steak.
1: Du rhum steak au prix où que ça coûte, à la chatte à ma sœur, non? Mais ça va pas là dans la tête, non? Moi je suis fonctionnaire, je travaille le dimanche et le samedi, je fais des heures supplémentaires pour pouvoir me payer un rhum steak et je vais refiler ça à la chatte à ma sœur, non?
2: Vous dites, oh. Vous commencez à être un peu long avec votre histoire là. Hein? Silence! Parce que vous, votre chatte, votre frangine, hein, moi je vous virerai un coup de pompe dans le train. Hein.
1: Pourquoi vous énervez? Ah, c'est pas beau ça alors. Alors, vous êtes un boucher, vous n'avez pas de mou. Vous avez un cœur qui est mou. Vous avez des pieds de veau qu'il faut gratter. Vous avez une tête de veau qui est naze. Vous me refilez du rhum steak après, hors de prix et c'est moi qui dois accepter. C'est vous qui vous énervez.
2: Vous voyez ce rhum steak, moi je vous le donne, moi. Mais gratuitement, je vous le donne, à une condition. Ça fait une demi-heure que vous êtes ici. À une condition, c'est que vous alliez faire la même chose au boucher qui est en face, là. Vous voyez la boucherie chevaline, vous voyez pas l'autre, la boucherie, la chevaline. Vous faites la même chose et je vous donne un beefsteak, un rhum steak à l'œil pour la chatte à votre sœur.
1: Je peux pas.
2: Vous pouvez pas aller à la boucherie?
1: Non, je peux pas.
2: Et pourquoi?
1: Parce que c'est lui qui m'a envoyé ici.
0: Elle était bonne, la farce. Bien, on revient à la chanson avec Georges Guitari qui nous interprète « Les petits chaussons ».

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0: Et voilà donc pour cette chanson. Là, nous revenons avec Félix Leclerc qui nous interprète le petit bonheur.
1: C'est un petit bonheur.

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Eh bien là, c'est Jacques Dutailly que l'on va écouter avec une boucle blonde. Voilà, allez.

Et voilà, donc maintenant, c'est ma petite folie que je vous propose. C'est avec Lynn Renault.

Et bien maintenant, c'est un petit morceau d'accordéon que je vous propose avec Jacques Pruvot. Jacques Pruvot, comme vous savez, c'était le papa à Michel Pruvot. Réveil albivoile, la marche picarde, voilà ce qu'on écoute.

Et voilà pour l'accordéon. Bien. Alors là, c'est la romance de Paris que je vous propose et c'est avec Charles Trenet.

Et voilà, donc là, c'est... je suis seul ce soir, oui, seul ce soir, et c'est avec tout simplement Léo Barjon.

Voilà, donc maintenant c'est tout simplement Fred Gouin qui nous interprète, eh oui, Ramona.

0: Eh bien là, c'est Edith Piaf que nous... Non, attendez une minute, hein. Ils sont pressés. Hein. Alors, Edith Piaf nous interprète « Je m'en fous pas mal ». Eh bien, vas-y.
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1: Eh bien, là, c'est Albert Préjean que l'on va écouter avec Sous les toits de Paris.

Eh bien, l'émission touche à sa fin. Juste le temps pour moi de vous dire au revoir. Merci de m'avoir écouté et de votre fidélité à cette émission. Je vous donne rendez-vous la semaine prochaine pour une nouvelle émission de chansons d'hier et d'aujourd'hui. Je vous laisse, puisque vous allez retrouver dès maintenant un programme varié. Il me reste qu'à vous souhaiter une bonne semaine à toutes et à tous et une bonne écoute sur les 93 FM de Radio Mercure, tout en vous disant bien sûr au revoir.

Bonjour à toutes, bonjour à tous. Jean-Claude qui est toujours aussi content de vous retrouver pour cette petite demi-heure rapide, mais néanmoins, je l'espère en tout cas pour vous, agréable. En tout cas, ça l'est pour moi, de musique instrumentale. Ça s'appelle Escapade en stéréo. Une escapade stéréophonique qui va vous emmener encore une fois dans des contrées pas forcément très lointaines, mais musicalement très exotiques par moments en tout cas. Allez, on n'a qu'une demi-heure, on traîne pas, on y va tout de suite avec, pour commencer, le Britain Music Orchestra. Quel drôle de nom pour un groupe. Ça s'appelle Right Moment in Time.

Britten Music Orchestra. On devrait se pencher un peu plus précisément sur l'origine de cette formation qui est destinée à illustrer des musiques pour le cinéma, la télévision, les séries télé. On le ressent d'ailleurs à l'écoute. Britten Orchestra, c'est Universal Music qui distribue ce genre de disques qui sont uniquement destinés à l'utilisation professionnelle pour les illustrateurs sonores. Nous en sommes, donc on les passe.

Beach Parade, c'était le titre de Armando Trovajoli pour une comédie italienne dont je ne connais même pas le titre et on s'en moque un petit peu puisque le principal c'est de nous passer de la musique, même si de temps en temps, il faut l'avouer, c'est de la musique de film. Tout comme d'ailleurs ici ce musicien qui s'appelle George Martin, très connu pour avoir entre autres produit les Beatles, les albums des Beatles, et il a même à l'époque composé les parties instrumentales des films dans lesquels jouaient les Beatles, notamment Help en 65. Il y avait également Magical Mystery Tour, Les Quatre Garçons dans le Vent et le fameux sous-marin jaune Yellow Submarine. Eh bien, on va écouter justement un extrait d'un de ces films. Ça s'appelle Ringo's Theme, George Martin. Escapade en stéréo sur Radio Mercure.

George Martin, le producteur des Beatles, également compositeur de certains titres. Là, c'était un titre des Beatles, ce sont les Beatles, si je puis dire. Ringo's Theme par George Martin, qui signe donc un hit sans les Beatles pour un film qui date de 1964, A Hard Day's Night. Et on va rester avec la même époque et une autre musique qui date, elle, de 2 ans plus tard, 1966. Et c'est l'occasion de retrouver avec toujours autant de plaisir Percy Faith et sa formation, qui a également composé pour le cinéma, notamment ce film qui s'appelle La statue en or massif avec Stephen Boyd, un film qui raconte l'histoire d'un acteur qui est prêt à tout pour être nominé aux Oscars. Chacun le sait, la statue des Oscars n'est pas en or massif, en tout cas c'est le titre de ce film dont le thème principal ainsi que le reste de la musique a été composé par Percy Faith. Tiens, un petit clap ça en passant.

le thème du film, la statue en or massif composée par Percy Faith. On va continuer à voyager. On était avec les États-Unis. On retourne cette fois-ci en Europe, plus précisément en Corse. En tout cas, avec un musicien corse. Il est guitariste. Il s'appelle Jean-Michel Panunzio, un grand guitariste qui a accompagné les plus grands noms de la chanson corse, aussi bien sur scène qu'en studio. On écoute une mazurka bastiaise. Voilà, c'est Jean-Michel Panunzio à la guitare.

1996, c'était la Mazurka Bastiaise, interprétée par Jean-Michel Panunzio, et à présent de l'accordéon. Après un enregistrement de 1996, en voici un de 2004, interprété et composé d'ailleurs par Christian Sébastotoukas. Ça s'appelle « Au vieux Sébasto », en tout cas c'est le titre de cet instrumental, « Au vieux Sébasto », Christian Sébastotoukas à l'accordéon.

Christian Sébastotoukas avec Au Vieux Sébasto sur Radio Mercure. Et on reste un petit peu avec l'accordéon et celui de Teddy Lasry, que l'on connaît plus pour son travail avec les synthétiseurs et les effets sonores. Il a notamment travaillé sur de la musique contemporaine, un peu de musique de film notamment, et puis également un peu d'accordéon. Il est plus claviériste qu'accordéoniste, mais je vous propose quand même de l'écouter dans une de ses compositions, Moulin Rouge Waltz, la valse du Moulin Rouge, Teddy Lasry.

La valse du Moulin Rouge par Teddy Lasry dans Escapade en stéréo sur Radio Mercure. Et à présent, on laisse tomber un petit peu l'accordéon pour écouter un accordéoniste, mais cette fois-ci dans une de ses compositions orchestrales. Il s'appelle Joe Moutet, tout le monde le connaît. Tous ceux qui écoutent l'accordéon l'apprécient depuis très longtemps. Il a fait également, il a commis, on va dire, quelques musiques de films, notamment des films un peu olé olé, avec par exemple en 1974 un film de Jean Aurel dans lequel il y avait Jean-Claude Brialy, Nathalie Courval, Jean Lefebvre, Bernard Lecoq, Bernard Ménez. Ça vous en dit long sur la thématique du film, un petit peu, bon, allez, pas très habillé ce film. Le film s'appelle « Comme un pot de fraises ». C'est un 45 tours d'origine que nous vous proposons d'écouter. Une curiosité musicale, Joe Moutet avec la musique du film « Comme un pot de fraises ».

Eh ben dis donc, ça gratouille un petit peu, mais c'était rare. Jo Moutet, qu'on entend de temps en temps quand même jouer de son petit accordéon pour un film dont j'ose même pas mettre la pochette sur la page Facebook de Radio Mercure. Le titre du film, 1974, comme un pot de fraises. Il y a dessus des femmes passablement dénudées qui ne me permettent pas de diffuser cette pochette sur la page Facebook de la radio. C'est pas grave, on termine cette émission tranquillement avec un instrumental d'un groupe dont on avait déjà découvert quelques morceaux lors des émissions précédentes, Apollo 100, Apollo 100. En voici un dernier, Joy. C'est extrait d'un film qui retrace un peu l'histoire du disco, qui est sorti d'ailleurs il y a à peine une vingtaine d'années, Boogie Night. On écoute Apollo 100 avec Joy pour terminer Escapade en stéréo. Je vous souhaite un bon moment à l'écoute de nos programmes. Retrouvez cette émission en rediffusion mardi à 14h et également en podcast sur l'application gratuite Radio Mercure Android. À très bientôt.

0: passagers à destination du vol New York 711 sont priés de se présenter, porte B.
1: Nous souhaitons la bienvenue aux passagers de l'émission Décalage horaire sur le vol Radio Mercure 93 FM à destination des musiques du monde. 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Patrick H2 sera votre commandant de bord pendant toute la durée du vol.

sur le vol Radio Mercure 93 FM avec Patrick H2. Nous survolons la Guinée.

nous étions en Guinée avec Bas Sissoko et Konkoré. Ne voyez-vous pas ces fleurs de tiare et ces senteurs de monoï? Et bien sûr, nous sommes en Polynésie. Teava Piti sera notre guide avec

Nous étions en Polynésie, Te Awa Piti avec Pa'o'o. La Polynésie est composée de plusieurs îles, dont Wallis et Futuna. Nous allons passer en Guyana. Je dis bien Guyana et pas Guyane, parce qu'on fait souvent l'erreur de croire que Guyana, c'est la Guyane. Eh bien non, ce sont deux pays indépendants, dont la Guyane, c'est un département français, tandis que le Guyana est un pays indépendant. En Guyana, la langue officielle est l'anglais. La capitale est Georgetown. La monnaie, c'est le dollar. Au nord de l'Amérique du Sud, le Guyana se séduit par ses villes comme Georgetown et New Amsterdam. Ses trésors tels que les chutes de Keiter et la cathédrale Saint-Georges offrent des paysages spectaculaires. Entre forêts tropicales et fleuves puissants, la nature y est omniprésente. Côté saveur, le Piper Pot, le Cook Up Rice et le rôti régalent les gourmands. Entre diversité culturelle et nature sauvage, la Guyane promet un voyage unique. Et pour nous y conduire, Matt Professor avec Firm Roots. Guyane.

la Guyana avec Matt Professor et Firm Roots. Et en parlant de roots, eh bien nous allons arriver au Niger. Niger avec Femi Kuti, qui n'est autre que le fils de Fela Kuti, avec Bang Bang Bang. Le Niger, sur votre droite dans les hublots.

Ah, nous étions en Niger avec Femi Kuti, bang, bang, bang, et puis nous allons aller en Norvège parce que le groupe est norvégien, native, mais il nous fait de la musique indienne des USA. On fait vraiment d'une pierre deux coups parfois sur des morceaux. Li Olay Alleluia. Musique indienne dans décalage horaire avec Patrick H2.

nous étions avec les Indiens d'Amérique, aux USA bien sûr, et nous étions aussi en Norvège, puisque le groupe qui a repris ce grand succès américain, eh bien, ce sont les Natives. Et puis, d'un battement de cils, d'un battement d'ailes, nous arrivons en Macédoine du Nord, chers passagers. Au cœur des Balkans, la Macédoine du Nord séduit par ses villes comme Skopje et Ohrid. Ses trésors, tels que le lac d'Ohrid et la forteresse de Skopje, témoignent d'un riche passé. Entre montagnes et lacs, les paysages sont paisibles et authentiques. Côté saveur, le tavec, le graviché, le hajvar et les sepavi régalent les gourmands. Entre tradition, nature et histoire, la Macédoine du Nord offre un voyage des paysans. Et pour nous accompagner, nous guider la Macédoine du Nord, Garo Tavidjan Brothers, Aki Raimowski et Goran Brekovic nous interprètent Snosi Sakav Dati Dojdam. La Macédoine du Nord, chers passagers. Vous êtes dans décalage horaire avec Patrick H2 sur le vol Radio Mercure 93 FM.

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Un remerciement à Ville Nature qui nous a encouragés pour continuer ces émissions. À la semaine prochaine.

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1: Bonjour à tous et bienvenue sur Radio Mercure, le magazine de l'accordéon sur le 93 FM. Christophe Ribou pour vous accompagner durant une heure. Et aujourd'hui, une belle séquence, oui, une belle séquence André Verschuren. Vous savez que j'ai l'habitude de vous passer des titres d'André Verschuren qui ne sont pas forcément ses tubes. Et bien là, ses amis, ses collègues, les accordéonistes vont jouer André Verschuren. Et puis bien sûr, André, nous allons le retrouver en fil rouge avec des petits medleys de ses grands succès, comme c'est le cas maintenant. Bonnes vacances sur Mercure.

On ne les présente plus, les titres d'André Verschuren. On ne le présente plus, le roi de l'accordéon. Allez, une soirée andalouse, c'est un passe-doble, c'est Bruno Desmet, zinzin.

Une jolie valse maintenant. Elle a été composée par André Trichot et Pierre Péribois. Évasion, oh Évasion, c'était le nom d'une péniche qui voguait sur la Seine. André Trichot.

Et on reste dans cette époque, le Madison, ah oui, le Madison, ah là là, la danse en ligne par excellence, le Madison Show avec Demi et Maureen, une composition de Maurice Larchange, et dans un instant, la belle séquence André Verschuren.

80 millions de disques vendus tout de même par André Verschuren, c'est phénoménal, c'est le recordman, c'est le roi, l'unique, le seul. Et si nous allions le long des quais de la Seine, flâner et faire quelques emplettes auprès des bouquinistes, Jacques Pellarin, c'est un solo d'accordéon. Bouquiniste.

Voilà, dans un instant, la séquence André Verschuren, mais Daniel Poli prend son accordéon et elle nous interprète, eh bien c'est un peu différent de son style habituel, accord de celte. Daniel Poli.

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1: Alors on se dépêche parce qu'il y a beaucoup de titres, beaucoup de tubes, oui ce sont des tubes, d'André Verschuren, le roi de l'accordéon, le roi de la musique populaire, Gérard Lamolère, grand admirateur devant l'éternel, rêve de jockey.

Il joue bien, il joue très très bien. Gérard Lamolère, au plaisir des bois, avec Gisèle Coste, qui fit partie de l'équipe Présence, les éditions Présence de Verschuren et de Francis Baxter. Il y avait Milan Gramantic, Luc Harvey, Émile Decody et bien sûr Gisèle Coste.

que des succès, avec l'écriture d'André Verschuren. Laurent Michel Auto nous interprète la valse de la forêt, si chère également à André Verschuren.

C'était l'une de ses premières compositions avec Tony Murena, Perle de Rosée, André avait 14 ans lorsqu'il composa cette polka. Voici Romain Pruvot.

Très bien, Romain Pruvot, bravo. Un Pruvot chasse un autre Pruvot, style musette. Alors là, c'est une valse qui fait le tour du monde. C'est l'une des valses à l'accordéon les plus jouées au monde. Voici la version de Michel Pruvot.

Alors, dans la famille Gatt, Albert, le papa, est un admirateur sans bornes de Verschuren. Diego connaît bien le répertoire, ainsi que son frère Menzo. Menzo Gatt nous interprète Trompette Musette.

Après Eric Bouvel, une jolie valse cascadeuse. Eh bien, c'est Yvette Horner. Oui, oui, Yvette Horner a enregistré également du Verschuren. Écoutez cette belle version. Yvette Horner.

Radio Mercure, 93 FM, aujourd'hui nous sommes dans un spécial Verschuren. Lui, c'était un grand concertiste, il a fait les plus grandes salles mondiales avec son accordéon de concert. Eh bien, il nous interprète Tendresse, un joli tango d'André Verschuren, c'est Christian Di Macchio.

puis bien sûr, le petit papa Noël d'André Verschuren, ce sont les fiancés d'Auvergne, plus de 10 millions de disques vendus. Écoutons, elle date déjà d'une dizaine d'années, cette version, oh oui, facile, de Benoît Nortier.

Voilà, pour terminer ce beau magazine consacré à André Verschuren et ses grands titres, ses grands tubes, eh bien, retrouvons notre cher André, que nous aimons tant et qui nous manque tant, Tristesse de Chopin. Merci beaucoup de votre écoute, je vous retrouve lundi prochain. Bonne semaine, bonnes vacances.

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3: Bonjour à toutes et à tous, Jean-Claude au micro pour un nouveau volet de Cinématique sans toc. Cette semaine, Cinématique sans toc, la musicale. Une émission consacrée au réalisateur Gerry Anderson et de ce fait, une émission également consacrée à son compositeur fétiche, Barry Gray. Durant les années 60, Gerry Anderson, producteur de séries télévisées britanniques, conçoit avec sa femme Sylvia plusieurs séries télévisées pour enfants dont les personnages sont des marionnettes animées grâce à un procédé appelé Super Marionation. La plus célèbre d'entre elles, les Sentinelles de l'air, Thunderbirds, l'occasion de revenir en musique sur le parcours de ce génie qui a fait rêver de nombreuses générations d'enfants avec ses marionnettes magiques. La carrière de Gerry Anderson commence en 1960 avec une série B policière avec de vrais acteurs, et oui, en chair et en os. Ce film inédit en France s'appelle Crossroads to Crime. La musique est signée de celui qui sera donc le compositeur fétiche de Gerry Anderson, Barry Gray.

En 1960, Gerry Anderson réalise Four Feather Falls, une série en noir et blanc, là aussi inédite en France, l'histoire d'un shérif qui veille à la sécurité des habitants de la ville de Four Feather Falls avec son chien Rusty et son cheval Rocky. C'est la première série télévisée développée en Super Marionation. Grâce à ce procédé, les marionnettes sont manipulées au-dessus par une série de câbles métalliques extrêmement fins qui jouent à la fois le rôle de fil de guidage et de conducteur électrique pour le contrôle de certains systèmes électroniques qui sont contenus dans la marionnette. La tête de la poupée est notamment équipée d'un moteur permettant une synchronisation précise des mouvements des lèvres avec les dialogues préenregistrés. Four Feather Falls, une musique toujours de Barry Gray.

1961, Gerry Anderson produit Supercar, 39 épisodes en noir et blanc qui, cette fois, ont bénéficié d'une diffusion en France sur l'ORTF. Supercar est un engin qui peut voler dans les airs, sous l'eau et sur terre. Il est piloté par un aventurier qui traverse le globe et qui voyage souvent avec un orphelin et un petit singe qui leur sert de mascotte. Supercar, toujours cette musique composée par Barry Gray.

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Son pilote est le grand Mike Mercury. 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

0: Cinématique sans toc, la musicale sur Radio Mercure. Aujourd'hui, une émission consacrée à Barry Gray et à Gerry Anderson. Une autre série à présent en Super Marionation, Fusée XL5, une série diffusée en noir et blanc également à la télévision, mais pour la première fois, l'un des épisodes a été tourné en couleur et figure parmi les bonus du coffret DVD qui a été édité en Angleterre. Le Fireball XL5, c'est une fusée qui fait partie de la flotte interplanétaire de la patrouille spatiale. Elle est sous le commandement de Steve Zodiac et son équipage est constituée de Vénus, une doctoresse, du professeur Madoc et de Robert le robot, qui est aussi le copilote du vaisseau. Leur mission, contrer les menaces et autres invasions extraterrestres, un thème qui deviendra récurrent d'ailleurs dans les séries de Gerry Anderson. Fusée XL5, une musique encore et toujours, signée Barry Gray.
1: Okay, Venus?
2: Okay, Steve.
1: Right. Let's go.

0: sais que vous allez encore me traiter de fou, mon général, mais je viens de voir une soucoupe volante.
1: Oui, nous savons, Steve. Nous suivons ses déplacements sur nos écrans depuis tout à l'heure.
0: Bien. J'arrive tout de suite.
1: D'accord, Steve. Je préviens le professeur Madoc.
2: Merci, mon général.
0: Venez, Vénus. Nous allons suivre cette soucoupe.

0: Le colonel Zodiac appelle la tour de contrôle. La patrouille numéro 8 est terminée.
1: Nous entrons dans la zone atmosphérique.
2: Ici, tour de contrôle. Entendu, colonel Zodiac.
1: Vous pouvez vous poser.
0: Allume les rétrofusées, Robert.
3: Attendu, les rétrofusées sont allumées.

la première série en couleur qui verra le jour en 1964 dans le studio de Gerry Anderson, c'est Stingray, l'escadrille sous-marine. On est en 2065, la patrouille de sécurité

0: Alors comme ça, on s'amuse à aller à la chasse aux coquillages. C'est charmant.
1: Ah, bravo.
0: Vous croyez qu'on vous paye pour de tels enfantillages alors que vous avez la noble mission de...
2: Oh, papa, je t'en prie, on ne va pas faire de discours ce soir, s'il te plaît. Rappelle-toi que nous sommes invités à une soirée et tu dois commencer à te connaître. Chaque fois que tu t'énerves...
0: Ah, vous savez, capitaine Tempest, je suis heureux que Marina ne puisse pas parler. Vous vous rendez compte, s'il y avait deux femmes aussi bavardes qu'Atlanta, on ne pourrait plus placer un mot, jamais.

C'était Art Fairbank qui interprétait Aquamarina pour la version québécoise de Stingray. Voici à présent la série emblématique de Gerry Anderson, réalisée en 1965 et diffusée en France par Antenne 2 sous le titre Lady Penelope, puis sous son titre définitif Les Sentinelles de l'air. Un ancien astronaute, devenu richissime, est à la tête d'une mystérieuse organisation appelée la Sécurité internationale et dont la mission est d'intervenir dans les cas d'extrême urgence. Il vit sur une île du Pacifique, entouré de ses 5 fils, toujours prêts à sauver le monde à bord de leurs engins futuristes, les Thunderbirds. A noter que Sylvia, la femme de Gerry Anderson, a servi de modèle et prête même sa voix, en version originale, à la marionnette de l'agent secret Lady Penelope. Cette série fera l'objet de 2 adaptations au cinéma, en 66 et en 68, toujours en Super Marionation et en Cinémascope, s'il vous plaît, et puis plus récemment d'un remake en 2018.

2004, avec cette fois non plus des marionnettes, mais des acteurs tels que Bill Paxton et Ben Kingsley. La bande originale des Sentinelles de l'air est toujours signée Barry Gray.

0: Tour de contrôle, ici Sécurité internationale. Écoutez très attentivement. J'ai besoin d'un homme et d'un camion pour transporter mon matériel jusqu'à votre tour de contrôle. Et je voudrais, votre assurance formelle, que vous placerez un garde près de mon appareil et qu'aucune photo ne sera prise.
1: S'il vous plaît, écoutez-moi. J'aimerais connaître mieux votre organisation. Nous pourrions mieux vous aider si nous avions des détails.
0: Écoutez, il y a 600 personnes à bord de cet avion qui risquent la mort à chaque minute. Vous ne pouvez plus les sauver, mais nous le pouvons encore. Alors, que décidez-vous ?
2: Très bien.

en 1967, place au Capitaine Scarlet. Cette série introduit une nouvelle dimension à la technique de la Super Marionation, les marionnettes utilisées ici étant plus réalistes que celles des productions antérieures. Jusqu'à présent, Gerry Anderson utilisait des marionnettes aux proportions inexactes, à savoir une tête légèrement plus grosse, en raison du moteur qui se trouvait à l'intérieur. Captain Scarlet se distingue aussi par un scénario plus sombre qu'à l'accoutumée, sur fond d'espionnage et de terrorisme international. Il faudra attendre le 27 janvier 1993 pour découvrir cette série en France sur M6. Et on ne change pas une équipe qui gagne, toujours Barry Gray pour la bande originale de Capitaine Scarlet.

Les Mystérons, ces terribles habitants de Mars, possèdent un pouvoir qui leur permet de menacer l'existence même de la Terre. Mais un homme va s'opposer à eux avec courage et opiniâtreté. Un homme que des circonstances fortuites vont rendre invulnérable. Cet homme s'appelle le capitaine Scarlett.

Jerry Anderson a fait évoluer ses marionnettes au fil des ans, mais l'aspect le moins crédible de ces marionnettes reste toutefois leur démarche très artificielle. C'est ainsi qu'à partir de Captain Scarlet, les marionnettes ne seront pratiquement plus vues en mouvement et davantage filmées assises ou en gros plan, ce qui sera le cas dans cette nouvelle série de 1968, Joey 90. Joey 90, où un professeur opère son fils adoptif de 9 ans et lui intègre un véritable ordinateur à la place du cerveau. L'enfant nommé Joey travaillera désormais pour les services du World Intelligence Network. La musique de Joey 90 est, devinez qui ? De Barry Gray.

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Et aujourd'hui, c'est Gerry Anderson et Barry Gray qui sont à l'honneur dans cette émission. On est en 1969. Gerry Anderson renoue avec le cinéma et surtout les acteurs. Il participera, toujours à côté de sa femme Sylvia, à l'écriture du scénario de Danger Planète Inconnue, un film de Robert Parrish avec deux acteurs qui ont connu d'immenses succès à la télévision. Roy Thinnes, des envahisseurs bien sûr, et Ian Hendry, le héros de la première saison de Chapeau melon et bottes de cuir, aux côtés de Patrick McNee. Les deux acteurs jouent ici des astronautes lors d'une mission d'exploration d'une planète inconnue découverte de l'autre côté du Soleil. Une planète qui s'avère être une image miroir de la planète Terre. Danger Planète Inconnue, disponible en DVD et surtout en Blu-ray avec une qualité tout à fait honorable, la musique de ce film est de Barry Gray.

En 1969, Gerry Anderson va connaître l'un de ses rares échecs avec la série Service Secret. Contrairement aux autres séries qu'il a produites, Service Secret n'ira pas au-delà de la première saison en raison de la noirceur des scénarios. On y suit les aventures d'un évêque et de son jardinier qui s'avèrent être en fait des agents secrets travaillant pour une organisation chargée de contrer les agissements d'espions et de terroristes étrangers. Il faudra, là encore, attendre plus de 20 ans pour voir cette série en France sur Série Club, disponible aujourd'hui également en DVD. Service Secret, le thème de cette série composée par Barry Gray.

Après l'échec de sa dernière série, Service Secret, Gerry Anderson ne se laisse pas abattre. Il a compris que ses marionnettes n'impressionnent plus personne et décide de continuer à raconter des histoires de martiens et d'organisations secrètes, mais cette fois-ci avec des acteurs. Et en 1971, il produit UFO, Alerte dans l'espace. Ici, la Terre est menacée d'invasion par une race extraterrestre en voie d'extinction. Seule une organisation secrète militaire, appelée le Shadow, dont le QG est camouflé sous des studios de cinéma en Angleterre, peut empêcher cette invasion. Pour cela, cette organisation dispose d'une base lunaire, d'un véhicule amphibie à la fois sous-marin et avion, et de véhicules tout-terrain d'intervention. UFO, Alerte dans l'espace, musique de Barry Gray.

0: Ces dernières écritures, c'est vous qui les avez passées?
1: Oui, monsieur.
0: Allons, Ford, vous vous rendez compte? La commande de combustible pour l'organisation en code B.
1: Je suis désolé.
0: Vous êtes là depuis combien de temps, Ford?
1: Ça fait juste 2 ans.
0: 2 ans? Cela devrait suffire pour comprendre l'importance des règles de sécurité de l'organisation. Écoutez, ce quartier général qui contrôle la base blanche, des satellites et une flottille de sous-marins est situé sous le plancher d'un studio de cinéma, vous le savez. Une foule de gens s'y promènent à l'instant présent. Et pourtant, personne ne connaît l'existence de ceci. Et je dois faire le pitre à chaque minute et prétendre être un producteur de films. Personne ne se doute de ma véritable activité. Oui, voilà des règles de sécurité respectées.
1: Je comprends, oui.

En 1972, Gerry Anderson change radicalement de style et met entre parenthèses la science-fiction avec Poigne de fer et Séduction. Cette série met en scène les aventures de trois détectives internationaux, un Anglais, une Italienne et un Français, appartenant à une organisation appelée The Protectors. Leur mission ? Traquer le crime aux quatre coins du monde. On y retrouvait entre autres dans cette série Robert Vaughn, vu auparavant dans Des agents très spéciaux. La musique de Poigne de fer et Séduction est signée John Cameron. Et on va laisser tomber un petit peu Barry Gray pour écouter John Cameron et une chanson, Avenues and Holloways, interprétée par Tony Christie, qui est également interprète de la version française. Ça s'appelait en français Dans la rue, dans les avenues.

0: Écoutez-moi un petit instant. Vous êtes découvert et vous savez qu'on vous arrêtera. Vous pouvez vous enfuir, mais au mieux, ça va durer des semaines, des mois. Et vous savez que ce sera sans espoir. Vous feriez mieux d'avouer. Ce serait la meilleure solution. À vous de jouer.
1: Vous me suggérez d'avouer. À quoi cela me servirait-il? Je réduirais seulement ma peine de moitié. J'irai en prison des années. Non, non, je ne peux pas l'accepter. Comme vous l'avez dit, monsieur Roule, c'est à moi de jouer.

le succès est de nouveau au rendez-vous pour Gerry Anderson. En 1975, il entame Cosmos 1999, considérée comme la série la plus chère de l'époque. Elle fut en quelque sorte la suite de UFO, Alerte dans l'espace, au casting Martin Landau et Barbara Bain. L'action est donc censée se dérouler en 1999. La Terre entrepose alors ses déchets nucléaires sur la Lune, où est déjà installée la base lunaire Alpha. Et le 13 septembre 1999, une explosion de ses stocks provoque une telle réaction en chaîne que la Lune quitte l'orbite terrestre, puis le système solaire. Bien que la première saison ait été vendue à plus de 100 pays, elle n'avait pas été achetée par les grands réseaux de télé américains. La seconde saison ne sera donc plus produite par les Anderson, mais par un producteur américain spécialisé dans les séries TV qui avait lancé entre autres Les Mystères de l'Ouest. Une saison 3 était prévue, mais les négociations avec les chaînes américaines n'ont pas permis de donner lieu à cette suite. Il en découle que la série s'achève sans qu'elle ait reçu une fin, mettant un terme aux aventures des Alphans, les habitants d'Alpha, de la Lune, lesquels seront condamnés, en quelque sorte, à poursuivre indéfiniment leur périple dans l'espace. Et côté musique, le générique a été composé, tiens, le voilà à nouveau, par Barry Gray, pour la saison 1 en tout cas.

0: Attention à toutes les sections alpha.
1: Ici votre commandant John Koenig.
0: Vous le savez, notre planète a brusquement quitté son orbite. Nous sommes à présent très loin de la planète Terre. Nous avons des moyens de propulsion, un environnement. Ainsi, nous avons la possibilité de survivre. C'est pourquoi j'estime que nous devons rester ici.

pour la saison 2 de Cosmos 1999, changement complet d'ambiance musicale, c'est Derek Wadsworth qui reprend le flambeau et livre une bande originale très différente, moins classique et beaucoup plus pop.

En 1983, le procédé de la Super Mario Nation cède la place à la Super Macro Nation qui consiste à utiliser des marionnettes en latex animées par des gants. Un système moins coûteux et pour faire de plus amples économies, Gerry Anderson filmera aussi en 16 mm et non en 35 l'une de ses dernières séries. Ça s'appelle Terra Hawks, une série inédite dans les pays francophones qui aborde toujours à peu près le même thème, des extraterrestres qui décident d'envahir la Terre. La seule force pouvant s'opposer à eux est l'organisation des Terra Hawks, qui dispose d'un arsenal de machines et d'armes sophistiquées capables d'éviter le pire. Barry Gray n'est pour une fois pas l'auteur de la bande originale. Il est à noter qu'il nous quittera l'année suivante, en 1984, à l'âge de 75 ans. La musique des Terra Hawks, on la doit à Richard Harvey.

Et pour terminer cette émission, une des dernières séries créées par Gerry Anderson en 1994, Space Precinct, là aussi totalement inédite en France, les aventures d'un ancien flic new-yorkais, dorénavant lieutenant de police sur la planète Altor, où il enquête sur des crimes impliquant différentes communautés extraterrestres. Ici, plus de marionnettes, mais des acteurs grimés de masques en latex. Space Precinct, une musique de Crispin Merrill.

Gerry Anderson s'est éteint en 2012 à l'âge de 83 ans et son épouse Sylvia, dont il divorcera d'ailleurs quelques années avant sa mort, nous aura quittés il y a 3-4 ans environ. Tous deux ont marqué l'enfance de nombreux téléspectateurs, dont vous êtes sûrement les téléspectateurs du monde entier, avec leur marionnette extraordinaire. Et nous sommes fiers, une fois de plus, de leur avoir rendu hommage aujourd'hui dans ce cinématique sans toc spécial qui a, je vous le précise, a été concocté avec la complicité de notre partenaire Filmélody, dont vous pouvez retrouver l'actualité en matière de musique, de films et de séries télévisées sur sa page Facebook Filmélody. Vous pouvez également retrouver les pochettes des disques de cette émission sur la page Cinématique sans toc, la page Facebook de Cinématique sans toc. Moi, je vous retrouve la semaine prochaine avec Cinématique sans toc, l'actu. Il y aura d'autres émissions, bien sûr, consacrées aux musiques de séries télévisées. Je vous retrouve donc la semaine prochaine pour l'actu avec Jean-Luc. D'ici là, portez-vous bien et retrouvez également cette émission en podcast sur la page Facebook de Cinématique sans toc et également sur l'application www.radiomercure.fr. Salut à toutes et tous!

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1: Bonjour, nous sommes Alison et Brian.
2: Bonjour.
1: Bienvenue à notre émission My Generation sur Radio Mercure.
2: Nous allons vous faire écouter de la musique de notre génération, c'est-à-dire la musique de ces derniers 60 ans.
1: Aujourd'hui, toutes les chansons contiennent le mot « day », « jour » ou « days » dans le titre. Let's go!
2: Notre premier choix est « These Days » de 2018, chanté par Rudimental, Jess Glynn et Dan Kaplan.
1: La chanson raconte la fin d'une romance, mais le couple parle de leur relation avec tendresse. Et c'est plutôt inspirant comme chanson.
2: Écoutons le grand hit de Rudimental avec Jess Glynn et Dan Kaplan et « These Days ».
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0: Grace. Nous avons appris ce dernier temps du décès de Bill Withers, un des plus célèbres représentants de musique soul. Il va beaucoup nous manquer.
1: Ah, il a eu beaucoup d'hits et sa voix va durer pour toujours.
0: Voici sa belle chanson, Lovely Day. Belle journée.

0: Merci à Bill Withers pour une chanson formidable.
1: Et les Beatles ont chanté Hard Day's Night en 64. Ils ont travaillé toute la nuit et ils ont considéré la nuit comme la journée. Voici les Beatles et A Hard Day's Night.
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0: Bruce Springsteen a chanté Glory Days, les jours de gloire, en 85. Il regarde avec nostalgie les jours qu'il était jeune. Mais ces jours de gloire passent très vite.
1: Oui, il chante Glory Days, well they pass you by. Joie de gloire, eh bien, ils vont finir par vous passer devant.
0: Écoutons Bruce the Boss, Springsteen et Glory Days.

0: Elbow est un groupe britannique et la chanson One Day Like This, un jour comme celui-ci, de 2008, est un coup de cœur de notre famille en Angleterre.
1: Très inspirante et positive, la chanson romantique raconte qu'un seul jour merveilleux, un seul fois par an, est suffisant.
0: Ah oui, il faut bien apprécier des bons moments, Brian. Écoutons One Day Like This, chanté par Elbow sur Radio Mercure.

0: Lou Reed a aussi chanté d'un jour parfait, Perfect Day en 72.
1: La chanson a aussi abordé le thème de l'amour. Écoutons Lou Reed et Perfect Day.
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0: Maintenant, une chanson interprétée par Buddy Holly and the Crickets dans l'année de ma naissance, 57.
1: Intitulée That'll Be the Day, ce sera le jour, cette chanson rock'n'roll est aussi optimiste et joyeuse. Le chanteur sait bien que son amour ne lui quittera pas.
0: Voici Buddy Holly and the Crickets et That'll Be the Day.

0: Beautiful Day, Belle Journée est une chanson du groupe irlandais U2, composée par Bono et sortie en octobre 2000.
1: En 2001, la chanson a remporté le Grammy Award de la chanson de l'année. Écoutons Beautiful Day par U2.
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0: Nous allons terminer notre émission My Generation avec encore une autre chanson joyeuse.
1: En 2013, American Authors ont chanté Best Day of My Life, le meilleur jour de ma vie.
0: Cette chanson entraînante a été le bon son pour les publicités, quelques films, des émissions de télé et même des jeux vidéo. Voici American Authors et Best Day of My Life.

0: American Authors termine notre émission aujourd'hui. Merci à vous, nos auditeurs, et merci aussi à l'équipe technique de Radio Mercure.
1: Rejoignez-nous la semaine prochaine pour encore de la musique de notre génération.
0: Bonne semaine, à la prochaine.
1: À la prochaine, au revoir.
0: Bye bye.
1: Bye bye.

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